Pour la deuxième partie, on va rester dans le même style, mais on va mettre un petit peu plus de muscles. Donc, vous entendrez Manticore, New Horizons, Verbal Delirium, In Pieces, Octavarium, Out of Time, Crayon Phase, Procession et Empty Grave. Et on va terminer ça avec Rosenkurt, The Collector.

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0: Et voilà, c'est de cette façon que nous concluons Q's Music pour cette semaine. J'espère que vous avez aimé et que vous serez présents samedi prochain et vendredi et samedi prochain à la même heure sur les ondes de Procore Radio. D'ici là, bonne semaine à tous.
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0: 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Bonsoir, vous écoutez Progcore Live qui vous parvient de Montréal, Canada, et nous sommes sur Progcore Radio. Vous pouvez nous rejoindre à progcoreradio.com. Cette émission sera diffusée en français et en anglais, et nous voulons remercier Yartsi Tuominen pour la chanson thème de notre émission. Elle s'intitule Introducing. Elle est écrite et elle est jouée par notre bon ami Yartsi lui-même. 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Aujourd'hui, vendredi le 23 février 2024, nous vous souhaitons la bienvenue à la diffusion de Progcore Live sur Progcore Radio avec vos animateurs Denis Champagne et Pierre Lemoine. Ce soir, on débute avec le groupe Metaquorum et leur chanson Dilemma. Ensuite, Christopher Gildenlow nous offre la pièce Harbinger et finalement le groupe Koss et leur pièce Kalen. Et ensuite, nous allons poursuivre avec le groupe Evidence 42, un groupe de Montréal, et nous allons écouter leur éponyme dans son intégralité ici ce soir. Alors venez nous rejoindre dans le chat room. Nous espérons que vous allez passer des moments très agréables à notre compagnie. Bonne soirée à tous.
1: OK, thanks for that, Pierre. Merci pour ça, Pierre. Bonjour à tous. Ça fait quand même... on est content d'être de retour parce qu'on avait pris une petite pause, si je peux dire. Fait que c'est ça, on va commencer, comme Pierre l'a dit, avec le premier groupe Metaquorum, qui est du Royaume-Uni. 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Dilemma est la pièce que nous allons écouter bientôt, et c'est la pièce, la première extraite du groupe de leur EP. Dilemma est un nouveau nouvelle pièce du groupe Metaquorum. Comme je vous dis, c'est issu de leur EP Sketchbook. Et ce EP devrait voir sa sortie au mois de mars de 2024. C'est une courte pièce dans le style meld caractéristique de Metaquorum. Et cette pièce est composée et arrangée par Dmitry Ermakov dans la technique de fusion structurelle emblématique du groupe. Cela commence par un son tendu interlude néo-baroque progressif qui se fait de manière inattendue, mais est transparente dans une cadence funk décontractée, résolvant ainsi harmonieusement le dilemme des équations musicales apparemment insolubles.

0: Now, you can find the Metro Quorum on their website, which is metroquorum.uk. 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And we'd like to say special thanks to Dmitry Ermakov. Vous pouvez trouver Metro Quorum sur leur site internet, qui est metroquorum.uk. Et vous pouvez aussi les trouver sur SoundCloud, Facebook. Et ils ont aussi leur Bandcamp. J'aime beaucoup Bandcamp. Metroquorum.bandcamp.com. Et moi et Pierre aimerions dire un merci spécial à Dmitry Ermakov. Maintenant, voici cette pièce. Here is the single, Dilemma, by the band Metro Quorum. And we'll be back right after with Pierre. On vous revient tout de suite après cette pièce, Dilemma, du groupe Metro Quorum. On vous revient tout de suite après avec Pierre. Donc, bonne écoute. Enjoy the track. Be right back after.
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Alors, on vient d'entendre une nouvelle pièce du groupe Metaquorum, et cette pièce est issue de leur EP, Sketchbook, ça c'est le nom de l'EP, et qui va paraître au mois de mars 2024. La pièce qu'on vient d'entendre, c'est Dilemma. 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Alors, on passe maintenant à Christopher Gildenlow. On va écouter une nouvelle pièce qui s'intitule Harbinger of Sorrow. Et cette pièce, ça vient de son album Empty, le nom de l'album Empty, qui est sorti le 8 février 2024. Alors, Christopher Gildenlow est né en Suède en 1978. Christopher s'est lancé dans son voyage musical international en tant que bassiste du groupe hard rock progressif Pain of Salvation. Et en transition vers les Pays-Bas en 2003, Christopher s'est diversifié en tant que joueur de session, collaborant avec des artistes de renommée tels que, écoutez bien, Neil Morse, Lana Lane, Damian Wilson et Kayak et bien d'autres. Et comme j'ai dit tout à l'heure, eh bien, cet album, qui est son cinquième album solo, l'album s'intitule Empty, est sorti le 8 février 2024. Évidemment, pour rejoindre Christopher Gildenlow, bien, il y a son site web, christophergildenlow.com. Il est sur Facebook, il est sur X, Twitter, aussi sur YouTube et Instagram. So, to find Christopher Gildenlow, you can find him on his website, christophergildenlow.com. 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So it's now time to listen to this song. On écoute maintenant cette chanson. Christopher Gildenlow, Harbinger of Sorrow.

0: Okay, we are back, and we just listened to the track Harbinger of Sorrow by Christopher Guildenlohe, and this was from his album Empty, which came out in this year, in 2024. Nous venons d'écouter la pièce Harbinger of Sorrow par l'artiste Christopher Guildenlohe, et c'était de son album Empty. Maintenant, nous allons écouter un groupe français avec leur pièce Island. We're going to listen to a French band and their track Island. Maintenant, le groupe COS est très heureux de nous présenter leur nouveau titre Island. Sa pièce a été composée en 2018, peu après la formation du groupe et au plus haut de la crise migratoire avec le triste record de plus de 5000 décès en Méditerranée pour cette seule année. Fait que même si le titre n'est plus joué en spectacle ou live, là, le groupe a tenu tout de même à l'enregistrer en 2022 lors des sessions pour leur EP3. Le EP se nommait EP3 et à le diffuser pour le message qu'il représente. Maintenant, les bénéfices générés par les écoutes, les streams et les droits de ce morceau seront versés à sosmediterranee.fr. 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Vous pouvez trouver COS sur la Bandcamp, qui est cosband.bandcamp.com. Vous pouvez aussi les trouver sur Facebook, YouTube, Instagram, Spotify et Deezer. Et moi et Pierre, on aimerait ça dire un merci spécial à Olivier Noron. So now we're going to listen to this single. On va écouter cette pièce entitled, qui se nomme Island, by the band, par le groupe COS. Bonne écoute, on va revenir tout de suite après avec le groupe Évidence 42. So we're going to listen to this track and we'll be right back after with the band Evidence 42. Enjoy.
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0: Shambhu, Lama.
1: Murat Islak.
2: Fada, Taha, Ali.
1: Nelson Quinones Palacios.
2: Un enfant inconnu.
0: Un garçon de 16 ans.
1: Saïn Koba.
0: Un homme.
2: Amr
0: Borka
2: Dail Lou. Homme, 30 ans, Syrie.
1: 6 inconnus.
2: Inconnu, Afrique du Sud.
1: Un enfant
0: Alta,
1: inconnu.
0: Ming,
1: 2 ans.
2: Inconnu.
0: Saïdou,
2: Égypte.
1: Une femme
0: Gadiaga.
1: Enceinte. Inconnu.
2: Moustapha
0: Mahamadou,
2: Anas.
1: Esclave. Dutka.
2: Homme,
0: Sardar,
2: 31 ans.
0: Ayari.
2: Maroc.
1: Rajka.
2: Commandant.
0: Aslan.
2: Homme, Afghanistan.
0: Osman,
2: 3,
0: Razoul,
2: une femme inconnue,
1: Dembo, 6 ans,
0: Fofana,
2: un inconnu,
0: Zahara, Barré,
1: une femme, 17 hommes inconnus,
0: Slavic,
2: Ender,
0: C,
1: Sultan Dogan,
0: 6 hommes,
2: Abou Naïm,
0: 2 femmes,
1: 17 inconnus,
2: femme,
0: Abdoulaye,
2: 30 ans, Syrie,
1: Jamel Anou,
0: Alan Razoul,
2: Une Dey,
0: Yeni,
2: 15
1: inconnus,
0: Elied,
2: enfant,

0: Ok, nous venons d'écouter la pièce Island par le groupe Koss, and that was the track Island by the band Koss. Maintenant, on se déplace à la deuxième partie de notre émission. We're moving on to the second part of our show. And we have for you today the band from Montreal and the suburbs, Evidence 42, and their album is entitled Evidence 42. And this album came out on October 13th of 2023. Maintenant, comme j'ai dit en anglais, nous allons écouter dans cette deuxième partie le groupe Evidence 42, qui est de la région de Montréal. Et on va écouter leur album éponyme Evidence 42, qui est sorti le 13 octobre de 2023. On avait vraiment hâte de vous présenter ce groupe-là, puis on est rendu là, là. Fait qu'après une petite pause, là, enfin on est revenu, puis on avait hâte. Fait qu'un petit peu sur le groupe Evidence 42, fait que c'est sous l'impulsion de Martin à la guitare et Phil à la basse que l'histoire commence. Ces deux amis de longue date qui sont passionnés de musique composent quelques idées musicales juste pour le plaisir de jouer ensemble. Mais satisfaits du résultat de ces premières ébauches, c'est en 2019 que les deux décident d'amener leur composition au stade suivant et se mettent à la recherche de d'autres musiciens afin de fonder un groupe. 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So we're going to listen to the first two tracks from this album, Evidence 42, and of course the band, Evidence 42. The first track is Bad Move, followed by the second track, The Wish. Maintenant, nous allons écouter les deux pièces du groupe Evidence 42 de leur album éponyme, qui est sorti le 13 octobre de 2023. La première pièce se nomme Bad Move, suivie de la deuxième, The Wish. Puis on vous revient tout de suite après, donc bonne écoute, and we will be right back after. Enjoy.
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0: Two songs that we just heard, les deux chansons qu'on vient d'entendre, Bad Move et aussi also The Wish. Stas, à la batterie, répond à l'appel, mais la pandémie s'installe et le confinement qui l'accompagne empêche les musiciens de se rencontrer. Et c'est donc au printemps de l'année 2020 que les premières rencontres ont eu lieu. Stas, who plays drums, answers the call, but the pandemic sets in and the confinement that accompanies it, while it prevents the musicians from meeting. So, it was in the spring of 2020 that the first meetings took place. Simon, qui est au chant, se montre très intéressé à rejoindre le projet et il se met même au travail pour écrire les lignes de chant afin de finaliser les premières chansons du groupe. Mais le virus revient et les musiciens se voient à nouveau dans l'impossibilité de se réunir. Alors, c'est donc à l'été 2021 que les membres de ce qui deviendra le groupe Evidence 42 se retrouve dans la même pièce. Simon, who's on vocals, well, he shows great interest in joining the project and he starts to get to work writing the lines in order to finalize the group's first songs. 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So we'll now listen to a couple more tracks by Evidence 42 and their self-titled album. Alors, on écoute deux autres chansons du groupe Evidence 42 et leur éponyme. We'll listen to, on écoute Polygraph et aussi also The Night.
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So, a couple of tracks we just heard, les deux chansons qu'on vient d'entendre, Polygraph et aussi also The Night. La chimie entre les quatre s'installe rapidement et le groupe compose suffisamment de matériel pour faire leur première apparition scénique dès l'année 2022. L'hiver arrive et Evidence 42 décide de passer au studio avec pour but d'enregistrer leur premier album. The chemistry between the four sets in pretty quickly, and the group composes enough material to make their first stage appearance of 2022. But winter arrives, and Evidence 42 decides to spend it in the studio with the aim of recording their very first album. And with that, we'll move on to a couple more tracks. Alors, avec ça, on passe à deux autres chansons. On va écouter, we'll listen to Bug Report, et aussi also Harbinger.

0: OK, we are back. Les deux pièces que nous venons d'écouter, the two tracks we just heard, the first one, Bug Report, followed by the second one, Harbinger. Les deux pièces que nous venons d'écouter, la première, Bug Report, et la seconde, Harbinger. Maintenant, l'album Evidence 42 est complètement autoproduit, enregistré et mixé par Martin Hull. Et l'album verra sa sortie le 13 octobre de 2023. Maintenant, le groupe apparaît alors sur scène pour présenter celui-ci au public et aussi pour passer d'agréables moments à sa compagnie. Parce qu'il ne faut pas oublier que Evidence 42 est avant tout un groupe d'amis dont le but est de partager leur création avec vous. The album Evidence 42 is completely self-produced, recorded, and mixed by Martin Hull, and the album was released on October 13th of 2023. Now the band then appeared on stage to present this one to the public, and of course to spend pleasant moments in their company. Because we must not forget that Evidence 42 is above all a group of friends whose first goal is to share their creations with you, the public. Maintenant, nous allons écouter deux autres pièces. Now we're going to listen to two more tracks by the band Evidence 42. On va écouter deux autres pièces de l'album Evidence 42. Now, the first one, la première, Prosper, followed by the second one, suivi de la seconde, Queen of Angst. And we will be right back after. On va revenir tout de suite après. Bonne écoute. Enjoy.
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0: Two tracks that we just heard, les deux chansons qu'on vient d'entendre, Prosper et aussi also Queen of Angst. Evidence 42 est un groupe de la région de Montréal et on y retrouve quatre membres. The band Evidence 42 is from Montreal, from the region of Montreal, and they have four members. And the members are, les membres sont Phil à la basse, on the bass, Stas à la batterie, on drums, Martin à la guitare, on guitar, et Simon au chant, on vocals. So Evidence 42, well, they're all over social media. You can buy, follow, and listen to them. Evidence 42 est partout sur les médias sociaux. Vous pouvez acheter, suivre et les écouter. Evidence 42, bandcamp.com. Evidence 42, .bandcamp.com. Ils sont sur Facebook, sur music.amazon.ca, sur amazon.com, SoundCloud, Deezer, Spotify, YouTube Music, Apple Music, Instagram, X, also known as Twitter.
1: OK, merci à Pierre pour ça. J'aurais une petite, avant de jouer les deux dernières pièces de l'album, j'aurais une petite anecdote. C'est pas grand-chose, mais c'est juste pour dire des fois comment que la vie fait bien les choses. Je me rends un comptoir sur la rive sud, un comptoir de restaurant chinois, et par hasard, je rencontre Daniel. Daniel, c'est le père de Martin, qui venait chez moi dans les années 90, début 90, tous les vendredis soirs, pour jouer quelques parties de billard. On écoutait de la bonne musique, comme ce soir, et on prenait quelques bières. Maintenant, par la suite, nous nous sommes perdus de vue, et je le revois au mois de novembre de 2023. Là, on parle de 30 ans après, par pur hasard, à ce comptoir de restaurant-là. On parle de choses et d'autres, et je dis à Daniel que j'ai maintenant j'ai ma station web, Procore Radio, et Daniel me parle de son fils qui a un groupe. Donc, pour faire une histoire vite, je donne ma carte d'affaires à Daniel pour qu'il a. Daniel m'a dit, mais je vais la donner à Martin. Et Martin est rentré en contact avec nous. Puis maintenant, ben, vous connaissez la suite. Fait que si vous allez à un show d'Evidence 42, vous pouvez les croiser à la fin du show. Puis gênez-vous pas pour aller prendre une bière avec eux. Ils sont très sympathiques. 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Now, by the way, Evidence 42 will be performing on February 28th of 2024 at 7 o'clock with the bands Strego Neria and Diego Vergara Ponce at La Sorterena in Montreal. En passant, le groupe Evidence 42 seront en spectacle mercredi le 28 février 2024 à 19h avec les groupes Strego Neria et Diego Vergara Ponce à la le bistrot La Soterenia à Montréal. Vous pouvez aller sur leur Facebook. You can go under a Facebook page. Vous pouvez aller sur leur page Facebook pour voir les spectacles et toutes les nouvelles à propos du groupe. Fait qu'avant de jouer les deux dernières pièces, j'aimerais ça dire un merci spécial à Martin Hull et son père Daniel Hull. Before playing the last two tracks, I'd like to say special thanks to Martin and Daniel Hull. So sorry about that, folks, but here is the last two tracks from the album Evidence 42. On va écouter les deux dernières pièces, malheureusement, c'est fini, du groupe Evidence 42. Like I said, this album came out on October 13th of 2023. Cet album est disponible sur leur site. Et cet album est sorti le 13 octobre de 2023. So here are the last two tracks. Voici les deux dernières pièces. The first one, Methadone, followed by the second one, Wrong Direction. On va écouter les deux dernières pièces. La première, Methadone, et la deuxième, Wrong Direction. J'aimerais ça dire un merci spécial à tous nos auditeurs. Et je voudrais vous souhaiter une très belle fin de semaine. Espérons vous revoir la semaine prochaine. Et n'oubliez pas le spectacle de Evidence 42. Allez sur leur page Facebook. So people, stay safe. We hope you enjoy your weekend. And thanks for listening, and hope you'll be with us next week also. So don't forget Evidence 42, their show on the 28th of February. Go to their Facebook page for more info. Allez sur leur page Facebook pour plus d'informations. Merci, bonsoir. Thanks and good night.
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Good night. Alors, c'est notre émission pour ce soir. Merci de vous être joints à nous. Nous espérons vous avoir divertis tout en vous aidant à découvrir de la superbe musique. En attendant notre retour, nous aimerions avoir de vos nouvelles. Nous vous invitons à communiquer avec nous sur notre page Facebook, Prague Core Live, et aussi notre groupe Facebook, Prague Core Live Radio Show, pour partager avec nous vos commentaires, suggestions et vos demandes spéciales. Nous invitons aussi les artistes qui aimeraient avoir du temps d'antenne à communiquer avec nous. Et pour ceux d'entre vous qui êtes familiers avec nous sur Facebook, vous savez que vous pouvez communiquer avec nous sur d'autres groupes et pages sur Facebook, notamment les groupes Facebook Prague Band Support et Live Performances Live, évidemment la page A Prague Core Project. Vous pouvez nous rejoindre par courriel proguecorelive@gmail.com. Vous pouvez nous suivre aussi sur Twitter et aussi sur Reverb Nation. Alors, avec ça, passez une bonne semaine, soyez prudents et bonne nuit.

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Bonjour et bienvenue à cette émission du fond de mon garde-robe. Mon nom est Leslie Piché et j'enregistre vraiment mes capsules du fond de mon garde-robe. Vous êtes toujours mes cobayes et je cherche à expérimenter avec trois fois rien une aventure, une exploration poétique. Aujourd'hui, nous allons parler de la pénombre. Il est plus difficile de garder le cap sur la vision initiale du faire plus avec peu dès lors qu'on ajoute le facteur de la complexité. La mécanique dont je vous parlerai toujours un peu, souvenez-vous, nous en avions parlé dans la chronique précédente. Cette mécanique exige une mise en place, une procédure d'exécution qui éloigne de la simplicité nue. Je me surprends déjà à vouloir tenter toute seule la réalisation de cette capsule pénombre. Mon cousin fin comme un renard n'y collaborera pas. Histoire de voir et d'entendre si le pur bidouillé maison, initialement imaginé dans ma petite tête, tient bien la route. Toujours du fond de mon garde-robe, bien sûr, je vous convie à mon expérimentation où la pénombre qui n'est pas ténèbres propose un voyage composite, c'est-à-dire reliant plusieurs éléments très différents. En guise d'intro, un inédit. Frais du jour, de ce matin, il allonge encore un peu plus le constat des pertes déjà nommées dans la chronique précédente. Je vous la lis. Je ne sais plus faire chanter les vers comme autrefois. Le doigt plus lourd, le doigt plus gourd, comme les plateaux de ma flûte traversière devant qui ces mêmes doigts capitulaient hier. Me suis levée pour espionner la lune. Dans sa clarté, j'ai reconnu mon ombre sur fond d'écran piqué d'étoiles. Un verre s'est fracassé.

À l'image de ce matin même, où il neigeait et faisait soleil à la fois, la pénombre est un entre-deux. Ni la clarté ni l'obscurité ne peuvent se maintenir indéfiniment à la surface, là où nous vivons. Il en va autrement de la biosphère des grandes profondeurs sous-marines que nous explorons à peine. Autre dimension à laquelle nous accédons difficilement vu l'immense défi technique. Je vais maintenant vous lire un poème écrit et puis réécrit pour accompagner une œuvre de Lisa Tognon. Et ceci s'intitule « Outre-mer, faire surface 1 ». C'est un sas, une écluse, la voûte d'un silence, un seul, d'infimes grattements comme une invite à quitter la surface polissée des choses et des lieux. Entrer dans la forme, en toucher le nœud, être sur le champ miné d'hier et de lendemain. Stopper la pellicule aujourd'hui. Larguer l'illusoire à la croisée des chemins. Sans délai, sans sursis, sans. Tendre la jugulaire vers cette brève insignifiance. L'instinct claquemuré, l'interjection éclatée, l'humilité de chaque instant, comme un greffon, une cellule souche.

Vous aurez compris que je dois relever certaines petites difficultés techniques parce que je fonctionne avec deux cellulaires. Un qui finalement me sert d'enregistreuse, et l'autre ben me sert évidemment à faire le lien entre les deux. C'est comme si j'avais juste un deux pistes, puis encore, je dois également assurer toujours que les sections soient bien encadrées, ce qui fait que je me les envoie par courriel. Et là, il y a toute une mécanique qu'il faut que je développe, et une habileté aussi. Donc, je vous remercie d'avance de votre indulgence à l'égard de tous les bruits ou toutes les séquences ou les silences un peu trop longs. Je comprends et vous comprenez qu'on est tous les deux, les trois, les quatre, peu importe, ensemble dans cette aventure si vous suivez mon expérimentation qui est toujours de créer une capsule poétique, un moment particulier. Et à cet égard-là, il faut absolument que je vous parle de la section que je veux faire qui m'a été inspirée un petit peu par mon frère Marc parce qu'il m'a dit, Leslie, pense à avoir quelques émissions d'avance avant de mettre toutes tes choses en ligne, tu vas voir que c'est plus facile. Et là, j'ai réfléchi à la chose. Si moi, je veux être capable de faire une capsule complète d'une demi-heure, ce qui est énorme parce que je suis à la fois l'écrivaine, la poète, la metteur en scène, la lectrice, la technicienne. En fait, il faut que je réussisse à avoir vraiment les mains sur le volant. Je me suis dit peut-être découper en deux sections de 15 minutes qui seront peut-être des thèmes différents. Bref, je suis encore en questionnement. Donc, vous êtes encore en accompagnateur et accompagnatrice gentille. Et si vous en avez marre, ben sautez la capsule. Il y en aura probablement une autre un moment donné. La deuxième, qui devait exploiter la question de la clarté, est en chantier. On a vraiment essayé, Robert et moi, de faire quelque chose, puis on n'y arrivait pas. Fait que on s'est dit, bon, ben garde, on va la laisser reposer. Peut-être que la clarté, finalement, s'imposera d'elle-même. Ce qui fait que je veux reprendre quand même l'idée du poste de radio de Progcore que je trouve génial parce que c'est une plateforme extraordinaire pour moi. Personne d'autre, je pense, me laisserait cette chance-là d'exploration. Ce qui fait que ce coup-ci, j'ai le goût de vous amener ailleurs.

C'est un long et lent départ. Donc, Progcore Radio abrite déjà une panoplie de musique progressive. Et par la bande, j'ajouterai ici une note autre aux couleurs du poste. C'est-à-dire que j'ai le goût de frayer dans les limites de mon carré de sable la dimension expérimentale. Certains musiciens se sont aventurés sur des chemins tortueux pour finalement nous envoûter. Et ici, j'ai fait une petite pause.

Je vais continuer de vous parler, comme ça, ce ne sera pas trop long pour vous le temps que je retrouve ce que je cherche. Comprenez que vous allez entendre de mon autre téléphone, qui en fait est rendu juste une enregistreuse. Ce que je voulais, c'est vraiment, vraiment, vraiment une autre dimension, je vous dirais.

chronique. Tel Térémine par le russe Lev Sergeïevitch en 1920 et les ondes Martenot. En 1928, dont on entend actuellement l'œuvre créée par Olivier Messiaen pour l'Exposition universelle de 1937. Intitulée « Fête des belles eaux » est une épopée au cœur de cette pénombre, entre lumière et obscurité, entre ténèbres et clarté.

Où sommes-nous? Entre deux syncopes, branchés sur le 220. Où sommes-nous donc? Y avons-nous toujours été? Y serons-nous encore longtemps?

Petite mise en contexte. Les prochains textes originent tous d'un récit bizarroïde amorcé lors du printemps érable, où les étudiants et les aînés, et en fait toutes les populations, étaient descendues dans les rues pour manifester son mécontentement, son angoisse et son désir de voir le monde changer. Donc, ce récit, écrit dans les années du printemps érable, on parle des années 2000 quelques, il faudrait que je vérifie là, exactement, mais encore aujourd'hui,

Ce récit-là, mais surtout son univers, me poursuit. Le temps, la forme et certaines expériences littéraires impossibles à reproduire ici explorent ce point d'ombre et d'inconfort qu'on ressent parfois. Le plus étrange, c'est que les coïncidences, les découvertes, l'actualité et jusqu'à mes rêves s'en sont mêlés. Une amie poète et lectrice exclusive alors m'avait demandé ce que je comptais en faire. J'en avais aucune espèce d'idée. Mais aujourd'hui, je crois que le récit en question a trouvé son chemin et vous en aurez deux extraits. Le premier, J'en suis atteinte, traite d'une, ce qu'on appelle parfois une maladie, parfois un don, qui est documenté scientifiquement au niveau neurologique et tout ça. Et le deuxième est une pseudo-demande d'enquête auprès du Collège des médecins. Je n'en dis pas plus. Je vous lirai donc « J'en suis atteinte ». Avant de vous lire « J'en suis atteinte », je vais vous expliquer parce que ça me fait rire. J'ai fouillé un petit peu, évidemment, sur Internet, comme tout le monde. J'ai vérifié les choses qu'il fallait faire quand on voulait produire un enregistrement de qualité respectable. Bon, l'idée de mon garde-robe avec les vêtements qui absorbent le son, c'est parfait. C'est génial, j'aime l'atmosphère, j'aime l'endroit. Évidemment, je n'ai pas acheté de microphone pour faire les enregistrements parce que l'idée, c'est d'y aller au plus simple possible et ne pas se couper de la vie réelle qui est autour, même si dans le fond, je m'isole vraiment volontairement dans le fond de mon garde-robe. Ceci étant dit, à cause des « p », des « f », des « t », des « k », ce qui est souvent un problème, en fait, au niveau des enregistrements, ben, je me suis fait une bonnette. Je pense que c'est comme ça qu'on appelle ça. Et j'ai pris des feuilles d'assouplissant qu'on met dans la sécheuse, sans parfum, parce que nous, on prend des choses sans parfum, et je l'ai branché, en fait. J'ai mis le microphone de mon téléphone cellulaire dedans. Donc, on fait un test. Peut-être que ce sera pas bon. Il faudra que ce soit à la réécoute que je le fasse. Ça me permet en même temps de vous expliquer un petit peu ce que c'est que la synesthésie dont il va être traité dans « J'en suis atteinte ». C'est que, bon, évidemment, au fil de mes recherches, de mes lectures et tout ça concernant la sclérose en plaques, mais aussi la démarche de la question médicale et puis pour m'informer de tout ça, j'ai découvert des choses très intéressantes avec mon récit bizarroïde dont je vous ai entretenu puis que je vais vous entretenir dans plusieurs émissions. Ce qui est intéressant avec la synesthésie, c'est que, bon, ça vient du grec « syn » qui veut dire « avec »,« union » et « esthésie » qui veut dire « sensation ». Donc, quand on dit qu'on est sous anesthésie, c'est qu'on est coupé des sensations. Mais quand on parle de synesthésie, c'est comme si c'est un phénomène neurologique qui, parfois, est appelé trouble de la perception, mais parfois, c'est tout simplement vu et vécu comme une combinaison d'associations spontanées involontaires qui viennent modéliter les qualités sensorielles. C'est comme une façon différente aussi de percevoir le monde. On a des musiciens qui ont toujours associé certains sons, certaines notes à des couleurs. D'autres vont
D'ailleurs, en yoga, quand on arrive à un certain état méditatif, on cherche à atteindre cette espèce de bleu profond que tout le monde a un moment donné derrière les yeux en s'endormant le soir. Mais cette espèce de bleu mauve très profond devient comme un symbole d'apaisement. Je ne sais pas trop comment l'expliquer, mais toutes ces choses-là, au niveau des sons, de la perception sonore, parce que bien sûr, on n'est pas aussi bien équipé que plusieurs animaux. Mais n'empêche qu'il y a quelque chose là-dedans et que, en fait, quand on a fait la cartographie du cerveau humain, qu'on n'a pas fini de comprendre, c'est sûr, c'est une boîte de mystère encore très fermée. Et là, ce n'est plus la question physique du cerveau, bon, l'emplacement des lobes, des ci, des ça. Non, ce qui est intéressant, c'est de voir comment ça se passe. Donc, on semblerait qu'on a un genre de GPS intracérébral qui construit des cartes dynamiques de la mémoire spatiale. Donc, il y a une question de contrôle de neurones spécialisés au niveau de l'hippocampe, notamment. Et ça nous permettrait de naviguer mentalement à travers l'espace et le temps, comme la mémoire, dans le fond, nous permet de le faire, tout en étant fermement ancré dans le présent. Notre corps est toujours dans le présent et à notre connaissance, il n'y a que le présent qui soit tangible et physiquement présent, puisque tout nous parvient par l'entrée, la porte d'entrée de nos sens. Et là, je mets un bémol, mais je trouve ça très intéressant quand on parle de certaines formes d'autisme, parce que certains autistes ont une grande capacité, une espèce d'hypertrophie extraordinaire qui leur permet de réaliser de très grandes choses. Bon, on parle pas du relationnel et de tout ça, mais il y a quand même vraiment une part très grande du mystère entier que représente notre cerveau. Donc, je voulais juste préciser un petit peu le contexte de ce texte-là que j'ai écrit, qui s'intitule « J'en suis atteinte ». Il faut comprendre que le personnage qui parle au jeu, mais que ce je, bien qu'il soit féminin, qui est probablement mon âge, est une femme qui a hérité de plusieurs dossiers mystérieux ou étranges ou qui relèvent de certaines, pas certaines invraisemblances, mais plutôt certains éléments insolites. Et son collègue lui a légué le tout. Et elle navigue à travers tout ça sans jamais vraiment se déplacer. Donc, elle navigue à travers la lecture des documents que son collègue lui a légués. Et elle-même connecte avec les choses qu'elle a elle-même développées et qu'elle-même vit de chez elle, à distance, à travers ces récits-là. Toujours inspirée, bien sûr, par la question du printemps érable, rappelez-vous. Donc, je vais vous lire « J'en suis atteinte ». Je vais fermer un petit peu la porte de mon garde-robe, que ce soit encore plus intense et intime. Toujours sur mon petit banc, le dos bien calé dans le coin, avec la ceinture qui me pendouille toujours ou presque du même endroit. C'est bien vous dire que mes vêtements bougent pas tant que ça. Ou, comme tout le monde, j'en remets toujours les mêmes. Bref, OK, un peu sérieux, Leslie. J'en suis atteinte. Hélas, loin de la poésie de Rimbaud. Je suis atteinte d'un dérèglement de tous les sens. Non par l'ivresse, mais par mes doigts. Passé de l'été à l'hiver, je souffre du froid à retardement. Les sens bien embrouillés. Je ne puis décoder les informations qui me sont communiquées. Le canal n'est pas fiable. Ou serait-ce plutôt une cartographie nouvelle? Une autre dimension de mon cerveau? Une porte
Synesthésique, synesthétique, bref, une autre voie associative entre art, ésotérisme et poésie, où s'en mêlent et se répondent mes connexions neuronales anormalement élevées. Anormalement. La marge nous enseigne bien plus et bien mieux qu'ailleurs autrement est possible, non? Ce qui est aujourd'hui trouble de perception se révèle davantage un mélange d'expériences croisées, renouvelées, spontanément. Certains y voient un don.

Nous poursuivons donc. Comme j'avais promis, j'ai vérifié. Concernant le printemps érable, en fait, le déclencheur, ça a été la grève étudiante qui a duré du 13 février au 7 septembre 2012. Et dans ce mouvement, évidemment, il y a eu toutes sortes de causes qui se sont greffées à la volonté étudiante qui a vraiment envahi en fait les rues et qui a même eu des tentes qui ont été plantées. Puis bon, il y avait eu beaucoup de mouvements, un mouvement social qu'on souhaitait vraiment très fort, qui changerait les choses. Et je serais curieuse de savoir exactement quelles sont les retombées aujourd'hui, à part de voir évidemment ces jeunes étudiants-là qui sont devenus de fins politiciens. Je veux également revenir sur la bonnette. Je vous avais parlé de mon bidouillage maison. Et finalement, ben, j'ai vérifié ce que c'est qu'une bonnette. Ça vient du terme bonnet. Et ça a d'abord été l'idée d'une construction sommaire qu'on érige lors d'un siège. Donc, quand on était vraiment encore dans des villages et des zones à protéger. Ça peut également être des petites voiles supplémentaires qu'on rajoute aux grandes voiles pour augmenter la voilure, surtout quand il n'y a pas beaucoup de vent. C'est également une petite lentille qu'on ajoute à l'objectif d'un appareil photo. C'est également un filtre coloré ajouté à l'oculaire d'une lunette ou d'un télescope pour pouvoir observer le soleil. Et enfin, c'est une protection placée sur un microphone. Phew! J'avais raison. Bon, là, pour ce segment-ci, je dois absolument préciser une chose. Je vais vous lire, bien sûr, la demande d'enquête déposée au Collège des médecins. J'ai vérifié comment on s'y prend quand on veut faire ces choses-là. Il y a un formulaire, évidemment, qui est proposé. Et la section écrite que j'ai créée le 2 juin, toujours pendant le printemps érable, cette demande d'enquête-là répond à la section D, bref résumé de vos préoccupations. Mais en même temps que je vais vous le lire, j'aimerais qu'on écoute Concerto pour l'asile, qui est une œuvre d'un compositeur important au niveau de la musique contemporaine, qui est natif de Sorel. Il s'appelle Walter Boudreau. Il a énormément fait pour la musique contemporaine. Et il y a également beaucoup de compositeurs qu'on connaît pas tellement, que j'ai eu la chance de connaître parce que j'ai travaillé avec eux. Je pense aussi, entre autres, à Petros Chojounian, qui est un compositeur arménien, qui est très, très actif encore aujourd'hui, bien sûr. Et Louis Babin, qui est un Lavallois, et qui est également très dynamique. Excusez-moi, je vais éternuer. Pardon. Ceci étant dit, nous allons donc entendre en arrière-plan Concerto pour l'asile, tout en écoutant évidemment comment ce personnage, qui est un homme, on ne le sait pas exactement, mais moi, je vous le dis, dans ma tête, c'était un homme. Et c'est encore une utilisation d'un « je ». Donc, le « je » n'est pas nécessairement le « je » de l'auteur incarné ou de la personne qui est derrière l'auteur. Il faut voir que tous les référents, les références qui sont faites quand on écrit nous permettent justement de jouer avec tout ça. C'est pour ça que l'écriture est une aventure absolument extraordinaire, parce qu'on peut tout faire. Donc, nous commençons. Je vais juste essayer de placer, pour pas que le son soit trop désagréable. Si je sens que c'est trop fort en cours de lecture, j'essaierai d'atténuer.
Donc, c'est parti.

Le couloir était baigné de la lumière d'aquarium du plafonnier. Le plancher qui craque exactement au même endroit. Le bois de grange décoratif au mur. Il régnait presque une odeur de foin, d'écurie, un box. Voilà ce que c'était, un box, que je connaissais parfaitement. J'y avais vécu 20 ans sans jamais rien y changer. Mes yeux se trouvaient alors à l'intérieur de ma tête. Quand je pressais fermement les paupières, ils apparaissaient. Mes yeux de lynx me fixaient de l'intérieur, comme s'ils avaient été tatoués sous ma paupière, que je puisse à mon tour les fixer. Mais j'étais aveugle à l'époque. Toute mon existence se chorégraphiait alors avec aisance. Mes déplacements, mes cours de braille, ma vie réglée au quart de tour. Et vous êtes arrivés. Avec des promesses plein les rapports scientifiques, psychologiques, physiologiques. Mon profil correspondait. J'étais à vous. J'allais apprendre à voir, disiez-vous. Mais les couleurs ne correspondaient pas. Une troisième paupière se forme à nouveau sur mon œil gauche et ce troisième œil photoréceptif me fait croire à une mutation de ma glande pituitaire. J'ai des paupières de papier. Tout s'imprime sur ma rétine. Je ne dors plus. Le jour, la nuit, rien ne change. Je suis le papier carbone de tout ce que je vois. Un mur d'écran sous mes paupières. Le masque ne masque pas la dernière empreinte vue. Je suis otage du cadrage, de la lumière, des sujets. Je dois m'en extirper par l'arrière-plan qui me mènera hors champ. J'ai des paupières de papier. Tout s'imprime sur ma rétine. Je ne dors plus. J'ai des paupières de papier à calfeutrer pour que je puisse être ailleurs que dans votre vie et que je retrouve la mienne. Je n'en peux plus de tout voir. Au repos le jour, quand les oiseaux me délivrent de l'enfer de la nuit, du sommeil, un mur d'écran qui flippe constamment et s'imprime sur ma rétine, sur toutes mes rétines, comme si elles étaient des facettes d'un même organe, comme des mouches agglutinées avec leurs yeux à facettes. Je n'en peux plus de trop voir. Docteur, je veux retrouver ma cécité.
Docteur, je veux redevenir aveugle.

Eh bien, c'est ici qu'on va se laisser. Jusqu'à notre prochain rendez-vous, la semaine prochaine. Oh, ici Leslie Pichet, du fond de mon garde-robe. Ciao! Mise en place. On revient à l'origine des choses. Je suis une fois de plus seule. C'est-à-dire que Robert n'en sera plus. Je dois mettre ma bonnette dont on s'était entretenu la dernière fois. Et il faudra excuser mes errances parce que je suis particulièrement déphasée aujourd'hui. Est-ce que c'est la température? Est-ce que c'est le manque de sommeil? Est-ce que c'est... peu importe. On est toujours en expérimentation. Pour ceux et celles qui sont là depuis le début, vous savez que je suis au fond de mon garde-robe. Je ferme légèrement la porte pour plus d'intimité. Et aujourd'hui, donc, dans la chronologie, bon, je dois dire que finalement, les choses se sont un petit peu mélangées. Les chroniques et les sujets se sont un peu entremêlés. Et j'ai décidé aujourd'hui que cette capsule-ci s'intitulerait « Némésis ». Et je vous expliquerai éventuellement pourquoi. Mais d'abord, tout est une question de perception. Et ce sont souvent de ces différences de perception qu'originent les conflits. Faudrait tous qu'on ait la tête de Picasso, qu'on fasse le tour de la question, sous tous les angles, sous toutes les coutures, pour essayer d'en faire une synthèse commune, d'où la magie du cubisme. Mais aussi, c'est un peu aride parce que c'est désarçonnant. Mais ceci étant dit, il y a toujours deux faces à une même réalité. Donc, dans l'histoire de Némésis, il y a possiblement cette interprétation musicale. Ça vient, patience.

c'est pas l'interprétation que je veux en faire. Cette némésis-là, parce que c'est vraiment le titre de la chanson, c'est d'ailleurs ce qui a orienté mes recherches, entre autres au niveau musical. Cette némésis-là, donc, elle origine d'un groupe électronique qui fait dans toutes sortes de sauces et tout. Et quand la chanson évolue, ça se change, ça s'apaise. Mais en fait, ce que je veux dire, c'est que némésis, c'est le thème de la construction, de la destruction et de la reconstruction. Bon, bien sûr, je l'ai vécu parce que je suis atteinte de sclérose en plaques et qu'on passe notre temps à se refaire de toute façon, peu importe la chose qui nous ronge ou qui nous habite ou dont on est atteint, ou peu importe, on est toujours en train de se refaire, de se détruire et de se reconstruire. Cette fois-ci, je trouve que l'idée de Némésis est intéressante pour une chose, c'est que bon, maintenant que Robert n'en est plus, je dois me reconstruire. Je dois refaire et je dois quelque part faire le choix d'aller de l'avant et je ne traînerai rien. Donc, je m'inspire de la déesse Némésis. C'est la fille d'Érèbe et de Nyx dans la mythologie grecque. Elle est donc la fille de l'obscurité, de l'ombre et de la nuit. Et justement, comme on en a parlé dans deux chroniques précédentes, la foi, la clarté et la pénombre, elle administre, par exemple, une justice distributive, dit-on. Donc, selon le mal ou selon les conséquences, elle inflige, autant aux coupables qu'aux victorieux, la punition. Mais moi, je suis pas vengeresse du tout. Je suis pas comme ça. J'ai le pardon assez facile et, en général, la colère, c'est pas moi qui la déclenche. Parce que souvent, j'en suis malheureusement victime, ben, ce que je fais, c'est que j'attends que ça passe. Parce que je me dis que la personne qui éclate de colère, c'est qu'elle en a besoin, sa soupape a besoin d'éclater. Et au final, je trouve que je suis pas diminuée parce que je n'ai rien dit et que je n'ai pas fait le jeu du miroir à faire la même chose. Je crois que j'ai un équilibre ou un point qui me permet de me recentrer et de passer outre. Toutefois, Némésis encore, bon, parce que il faut que je reprenne une capsule à la fois et que je redéfinisse tout le contexte de ça. Mais, et c'est ici que c'est intéressant, c'est qu'il y a l'autre version de Némésis. Némésis peut devenir une opportunité. Et là, je vais vous mettre une autre interprétation musical de ce que pourrait être et de ce que est parfois Némésis. Parce qu'imaginez-vous donc que dans la même recherche, à partir de Némésis, je suis tombée complètement sur autre chose et j'ai été envoûtée. Écoutez bien ça.

cette némésis-là, elle me fait penser à mon père. Mon père disait du jazz qu'il était vivifiant. Je suis d'accord avec lui. Le jazz, on dirait que ça réveille parfois la vie qui s'est un peu endormie sous notre épiderme. Et là, j'ai l'impression d'être une seconde fois all by myself dans mon aventure de capsule, comme dans la chanson. Mais il faut que j'avoue que ce retour au projet initial, minimaliste et très peu interventionniste dans l'enchaînement de l'inspiration, me fait revenir ou fabriquer main, bidouiller avec trois fois rien. Même mes chroniques thématiques rédigées se chevauchent, s'entrelacent, sans que je les refasse. En fait, je règne sur mon domaine en reine et mon carré de sable sera ce joyeux bordel créatif auquel je vous convie. Pas de ligne éditoriale, sauf celle de partager une intimité hors du tumulte incessant. Autre chose, comme un ailleurs plus près du murmure. Ma néménis n'est pas vengeresse. Elle est un rappel que l'échec, l'erreur, la difficulté amène une occasion de tenter autrement la construction ou la reconstruction. Mais il y a d'abord vous à qui je songe en élaborant mon dédale poétique. Tout est là. Dans le défi de vous captiver, de vous entraîner, je me glisse entre mes mots et vous les offre. Du fond de... Ah ah! Je vous entends. Du fond de mon garde-robe. Bienvenue à cette nouvelle capsule.

Poétique. Et là, j'ai oublié ma bonnette. On va faire le test sans. Je suis revenue dans mon garde-robe parce que je vais vous offrir un inédit, un grand solo avec un instrument que vous ne soupçonnez même pas. Bon, vous savez que parfois j'ai les doigts gourds et que c'est la raison pour laquelle je suis plus capable de jouer de flûte, ou à peu près plus, parce que je sens pas, évidemment, les trous sous mes doigts, donc c'est difficile de bien jouer. Et j'ai de la difficulté aussi à faire chanter les vers. J'aimais bien faire ça avec un peu d'eau, on tournait doucement, puis ça faisait un beau son cristallin. C'est une autre chose, c'est pour la raison pour laquelle, bon, j'ai essayé de reproduire un peu ce plaisir-là. Si je me souviens bien, c'est dans une capsule précédente. Sinon, ben c'est sûr que vous allez l'entendre un moment donné. Mais ce ne sera pas, évidemment, comme quand on fait vraiment chanter les vers. Mais ceci étant dit, je vais vous lire un poème court qui s'intitule « Offense ». Il est tiré de ma suite poétique « Nos petites morts ». Du recueil « Poème du lendemain 13 » publié aux Écrits des Forges. Et je vais vous le lire tout en vous laissant apprécier le petit accompagnement qui va aller avec.

Alors, on part. 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

Vous venez d'assister au premier solo composé pour Baguette Ébène et Baguette Métal pour les Machinois. Et vous ne devinerez pas, je vous le dis, le son produit par les baguettes sur les lattes de ma porte garde-robe de l'extérieur par un curieux effet même sonore de déco, un peu. Je comprends pas comment ça s'est fait, mais je l'avais. J'avais le téléphone dans mon cou, dans une pochette que mamie m'a tricotée il y a déjà un petit bout de temps. Et j'ai enregistré juste mon solo de porte de garde-robe. C'est tout à fait fou et j'adore ça. Osez, faites des foleries. Vous allez être surpris et surprise du résultat. C'est vraiment étonnant. De toute façon, tout à l'heure, il faut d'abord que je fasse la recherche. Je vais trouver une musique qui va accompagner le prochain texte que je veux vous lire. Ce texte-là, c'est un vrai plaisir à lire parce qu'il part d'un point zéro. Et il grimpe, il grimpe, il grimpe, il grimpe. Et quand on aime lire la poésie et qu'on la lit avec force, avec conviction, ben, je vous dirais honnêtement que c'est très libérateur. Mais pour ça, il va falloir que j'aille faire mes devoirs. Donc, on se rejoint tout à l'heure. Bye! J'ai fait des recherches très intéressantes et je vais vous lire maintenant Rébellion, qui a aussi pour titre percussion, dans le sens de percuter. Et la pièce qui va accompagner ma lecture s'appelle « Valse triste ». Je vous donnerai plus de précisions, évidemment, à la fin de l'émission. Mais ce que je veux vous dire, c'est que je suis tombée par hasard, en lisant le journal, dans lequel on parlait du répertoire d'un orchestre canadien qui reprenait certaines pièces, dont celle-ci. Et comme le titre m'a beaucoup interpellée, ben j'ai décidé d'aller la chercher. Et ce que j'ai fait, c'est que je l'ai enregistrée sur YouTube avec mon téléphone obsolète qui me sert d'enregistreuse. Et j'ai fait un peu de recherche sur la question. Et c'est quelque chose d'intéressant parce que c'est un compositeur russe qui a mis en musique, dans le fond, son inspiration qui lui venait par la lecture de poètes russes. Justement. Et cette pièce-là, qui s'appelle « Valse triste », met en scène une femme à l'agonie, son fils et la mort qui s'immisce en fait dans une drôle de valse avec cette femme mourante et le fils est comme en train d'assister à la chose. Je sais pas trop comment je vais la lire. Ça fait plusieurs fois que j'ai tenté la lecture de ce texte-là avec plusieurs différentes interprétations, dont une orchestrale, une autre au violon et tout ça. Et je reviens à celle-ci parce que le pianiste est tellement imprégné, est tellement, puritain et tellement respectueux, je crois, de qu'est-ce qu'il raconte avec ses doigts, que ça m'a émue. Et je pense pas que je vais le lire de façon vindicative comme j'ai fait les autres fois parce que je veux pas ce teint amer-là. On est toujours dans le thème de Némésis, n'oubliez pas. On est toujours dans la question de la justice distributive. Bon, enfin, je sais pas jusqu'à quel point. Bon, on est en mythologie grecque, n'est-ce pas? Donc, on va s'essayer avec rébellion.bar. Et je ne me souviens plus si je vous l'ai dit, le bar, B-A-R-S, est une mesure de pression. Donc, toujours le petit délai de la mise en place. En espérant que le volume soit correct. C'est ce qui est difficile quand on y va à la pioche. Mais, ça me permet de faire toutes mes petites choses par moi-même, de façon autonome, de partager ça avec vous. Une chance que vous êtes là, j'aurais l'air d'une vraie folle toute seule dans mon garde-robe. Bon, OK, on part. «

En passant, c'est une pièce que le pianiste fait en rappel suite à son concert. J'ai une peine immense, abyssale, une peine inconnue qui m'arrache les tripes, qui me fait peur, me paralyse et m'avilie. Il faut que... J'entends, mais ne répondrai pas. Il faut que... J'entends, mais ne répondrai plus. Tourne et retourne la douleur indigne, abjecte, méprisable, jusqu'à la guérite de mes dents. D'abord, ça sèche mes larmes. Puis, je mets fin à la leçon des trop et pas assez. De la peinture à numéros, édulcorée, diluée, domptée. Du comptage de mes pas avides, avides de plus pour moins. Je remballe, putsch, attentat, persécution, blessure blanche de la violence et abandon. Dorénavant, j'insuffle la recette chimique de la rébellion à mon corps retrouvé. Au poison douceâtre des petites mesquineries, j'élève mon armée d'oxytocine, sérotonine, vasopressine, adrénaline et dopamine. Je ressuscite l'humanité jadis heureuse de ma vie. Renifle avec gourmandise les effluves interdits. Vocifère tout le vocabulaire à la nomenclature capricieuse des messalines qui me soulève le cœur de joie, de peur, de colère et de surprise, laissant loin derrière dégoût et tristesse. Je sais le prix, le mépris des choses creuses, des âneries répétées à l'envi, le poids animal infinitésimal dans la balance des sondages de mon insurrection inutile, solitaire et féminine. Il y a prescription. Y a-t-il prescription parce que je suis vieille, que je suis le presto qui sifflera bientôt son dépit? À l'adresse des marchands menteurs, des amants tricheurs, des prophètes de malheur. J'embraserai à pleine gueule leur bouche, jusqu'à leur langue que je gaverai des copier-coller redondants et maladroits des « Votre appel est important pour nous ». 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Enfin libérée des dictats cosmétiques, politiques, économiques, écologiques, linguistiques, biologiques, météorologiques, numériques. 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Je me conjugue maintenant à la forme pronominale. Je suis habité, mieux, je suis possédé par sa fièvre qui me catapulte loin derrière, ivre de sa puissance ancestrale et adolescente où l'on renie ci pour ça ou ça pour ci. 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Je m'éparpille, me distille, m'épivarde, m'évade des serveurs serviles en nuages numériques. Ma fureur, dès lors impossible à contenir, me donne des ailes de Walkyrie. Et voilà que mon chagrin se mue en manœuvre militaire, que je sourde moi-même, gonflé, amplifié, mobilisé, que mes hormones me portent, m'emportent, m'emportent le pas au garde à vous. Je laisse monter mes relents de victime, puis les crache et recrache. 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Je suis prête. Au combat. 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

Je voudrais pas vous laisser sur l'impression que je suis une personne triste ou déprimée ou peut-être déprimante un petit peu dans mon écriture, mais même là où il y a de l'ombre, il y a de la lumière, et là où il y a de la lumière, il y a également de l'ombre. Je vous dirais que, en fait, je suis plutôt lucide, tout en étant très enthousiaste, en fait. C'est un beau paradoxe. D'ailleurs, pour illustrer ça, dans mes recherches, finalement, j'ai trouvé des petits détails parce qu'il faut que je vous informe de certains points que je vous avais promis de vérifier. Mais je vais vous mettre quelque chose, je pense, qui peut représenter mon allant. Je vais commencer d'ailleurs par ça. C'est une pièce qui nous vient d'un groupe suédois qui s'appelle Wintergatan, et la pièce s'intitule Marble Machine. C'est ce qu'on appelle du folktronica. Écoutez comme c'est intéressant. Je vous invite d'ailleurs à aller le voir sur YouTube. C'est une machine fabriquée pour faire de la musique avec des billes qui sont toutes calibrées d'une certaine façon. Et la manière dont les billes circulent dans tout l'engin fait que une seule pièce est possible. Malgré toute la construction savante qui en est faite, elle joue toujours la même. Mais ils ont fait plusieurs machines qui jouent plusieurs pièces. C'est tout à fait hallucinant d'ingéniosité, puis en même temps d'artisanat, d'entêtement, de recherche. Ça leur a pris des mois et des mois à construire l'engin. Ça a créé une espèce de chaîne qui a fait que les musiciens se sont mis à reprendre les différents thèmes des différentes chansons qu'ils ont créées. Et ils ont fait un genre de chaîne à travers le monde où tout le monde se répond. Écoutez, c'est génial. Vous irez voir. Je vais également parler de la Nemesis Techno que j'ai utilisée en intro, qui était beaucoup plus vengeresse que ce que je disais être. Et c'est du groupe VNV Nation. Ça vient de l'album Judgment. C'était en 2007. Il y a aussi la Nemesis Jazz de Alan Parks, qui vient de son album Invisible Cinema, qui était sorti en 2008. On a également entendu Offense et Baguette de Leslie Piché du fond de son... non, non. On a également entendu La Valse Triste, opus 44 numéro 1 de Jean Sibelius, créé en 1903 à Helsinki en Finlande. Et maintenant, bien, on entend la Marble Machine, qui est un groupe suédois, comme je viens de vous en parler. Je vous remercie d'être tolérant et tolérante parce qu'il y a beaucoup de faiblesses dans ma chronique et il y a beaucoup de petites erreurs qui se glissent. Je vous promets de m'améliorer par la force des choses, à force de force. Je vais finir par peut-être avoir moins de vide dans mes espaces et peut-être que les accrochements ou en fait plus les arrangements vont glisser davantage. Et de toute façon, je suis tout le temps tellement contente de vous retrouver du fond de mon garde-robe. Vraiment, j'ai un plaisir fou, je vous le jure.

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0: Bonjour tout le monde et bienvenue à cette nouvelle édition de Temporel Amour-Amitié sur Procor Radio. C'est Michel Chaillet qui est avec vous pour 2 heures. Notre thème cette semaine, premier amour. Qui ne se rappelle pas de son premier amour?
1: Moi je me rappelle, mais je me souviens plus si c'était celle-là ou celle-ci. En fait, c'était dans la même famille, c'est que c'est pas trop dommage. Alors, ce soir à l'émission, on va entendre Hugo Frey, Gilbert Bécaud, Le Normand. Tiens, on a Jean Viau, vous ne connaissez pas? On va l'entendre. Jean-Pierre Ferland, Joe Dassin.

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Donc c'était Félix Leclerc avec la première chanson Sur le boulot, suivie de Premier amour. Et ce qu'on vient d'entendre, c'est ce que j'ai appelé Elle s'appelait Élie. C'est un texte tiré de Pieds nus dans l'aube, son merveilleux conte qu'on apprenait. Moi, j'apprenais ça à l'école, Pieds nus dans l'aube. À chaque semaine, on avait une nouvelle portion qu'on étudiait. C'était merveilleux. Donc, elle s'appelait Élise sur une musique d'André Gagnon. On va continuer avec quelque chose de plus connu maintenant avec Gilbert Bécaud.

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Gilbert Bécaud, c'était moi. Et dans la chanson, il dit qu'il a 15 ans. Retenez. Et on avait commencé aussi avec Bécaud, Les cerisiers sont blancs, et suivi de Jacqueline Dulac, on était cousins et cousines. Jacqueline Dulac, pour ceux qui se rappellent, c'est elle qui chantait Lorsqu'on est heureux, on devrait pouvoir. Non, non, non, non. C'est à peu près quelque chose comme ça pour les paroles, en tout cas. Donc, on parle du premier amour, et donc, Gilbert Bécaud disait qu'il avait 15 ans. Ça se passe souvent autour de ces âges-là, et peut-être aussi à 16 ans, à Aznavour.

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Donc, c'était trois chansons sur le thème des 16 ans, avec pour débuter Charles Aznavour, Donne tes 16 ans, suivi de Michel Murti, La rose n'est plus au rosier. Michel Murti, qu'on associe un peu à cause de la voix, un peu à Jean Ferrat. Mais il y a quand même une petite nuance. Et puis, ce qu'on vient d'entendre, c'est Joe Dassin, Quand on a 16 ans. On continue avec donc le thème du premier amour, mais les prochaines chansons, c'est Amour, amitié. Hein? Des fois, ça se développe. Alors, on va commencer avec Pierre Barou.

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Alors, je pense que Marie Laforêt se tenait avec des Russes. Natacha, Yvan, Boris. Enfin, c'était Marie Laforêt, Yvan, Boris et moi. Et justement, c'était encore Joe Dassin, Noisette et Cassidy. Et ça avait débuté avec Pierre Barou, À bicyclette. C'est une chanson aussi que chantait Yves Montand. Il la faisait très bien, mais je préférais celle-là avec. Ça fait plus enfance. Je sais pas. C'est une question d'ambiance. Tiens, on va continuer avec. On l'a entendu tantôt, mais il revient. Lily, avec Michel Murti.

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Didier Barbelivien, Les Mariés de Vendée. Lui, Didier Barbelivien, il a écrit à peu près pour tout le monde en France. Éric Chardin, Christophe C. Jérôme, Johnny Hallyday, Dick Rivers, Mireille Mathieu, Philippe Laville, j'en passe, Michel Sardou, enfin, plein de gens. Il a même écrit pour Ginette Renault. Enfin, ils étaient très prolifiques. Et puis, à un moment donné, ben, il s'est mis à chanter et il chante bien. Et on a écouté juste avant Amont d'Hélène avec Hugo Frey. Ah, j'aime bien cette chanson. Et Hugo Frey, bon an, mal an, vient d'avoir 86 ans. Et il chante encore. C'est bon. C'est très bon. Et on avait commencé le tout avec Michel Murti, Lily. On revient avec Hugo Frey. C'est une question de cheveux maintenant.

Adamo, Innocence. Et justement, c'était aussi Adamo, Une mèche de cheveux. Ça, c'est des chansons qui datent, ça date un petit peu, Une mèche de cheveux, ça j'aimais beaucoup.

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4: Voilà, ce qu'on entendait, c'était Marie-Claire, Jean-Pierre Ferland, suivi de Patrick Font avec Marie-Claire et compagnie. J'aime bien ce que fait Patrick Font. Là. Des belles chansons... tendre et plein de poésie. Suivi de Charles Aznavour, joli môme de mon quartier. On va continuer avec quelqu'un que j'aime beaucoup également et qui a fait de très très belles chansons, mais qui n'est plus, Barbara.

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Ah, que j'aime cette chanson. Pierre Perret, Blanche. Et juste avant, c'était Catherine Leforestier. Catherine Leforestier, ça, c'est la sœur de l'autre, la sœur de Maxime, c'est la sœur aînée de Maxime. Elle a 69 ans et malheureusement, elle a décidé de mettre sa carrière de chanteuse en second plan. Elle a chanté avec son frère, elle a chanté avec Moustaki. Elle a gagné des prix avec, par exemple, sa chanson Au pays de ton corps, un grand prix de Spa. Bon, malheureusement, elle ne chante plus. Et avec, on a débuté avec Barbara, ma plus belle histoire d'amour. C'est vous, Barbara, qui nous a quittés en 97. Elle avait 67 ans. C'est pas vieux. Quand on pense à Hugo Frey, 86, et il chante encore. Bon, un autre qui nous a quittés. Georges Brassens.

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Ah, c'était mon ami Jean Viau. Je dis mon ami parce que c'est mon ami Facebook. Vous pouvez le retrouver sur Facebook et devenir ami avec. Jean Viau. L'escalier, juste avant, c'était. Donc, l'escalier, c'est tiré de son deuxième album qui s'intitule Chanson des plaisirs. Et juste avant, c'était aussi Jean Viau, Première neige, tiré de son premier album, Il y a des nuits. Deux très bons albums, oui. Et on avait débuté la séquence avec Les Amours d'antan, Georges Brassens, qui nous a quittés. Maintenant, on va faire un bond dans le temps. Quand je dis dans le temps, on recule assez loin avec Maurice Chevalier.

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1: Voilà, à Fernandel. Félicie aussi. Là, on a fait un bond dans le temps, là. Et on avait débuté la séquence avec Donnez-moi la main, mamselle, avec Maurice Chevalier. Suivi de Maurice Chevalier, ça s'est passé un dimanche au bord de l'eau. J'aime bien ces vieilles chansons-là. Ça, ben, pour moi, ça ne meurt pas. Et voici d'autres chansons qui, espérons, ne mourront pas. Yves Dutheil.
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Joe Dassin, il était une fois nous deux. Et juste avant, on écoutait Gérard Lenormand avec Michel. Et cette chanson, je pense que ça va rester un classique. Et on a débuté avec Yves Duteil au Parc Monceau. Et bon, Yves Duteil aussi a fait de très belles chansons qui devraient rester des classiques. Alors le thème de ce soir, je vous le rappelle, les premières amours. On va terminer avec Jacques Blanchet et Anne Sylvestre.

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1: Voilà, on vient d'entendre Jacques Blanchet, Douce Souvenance, suivi de Anne Sylvestre, On s'est connu. C'est bien ça, On s'est connu. C'était suivi, ce qu'on vient d'entendre, c'était Roman, un poème de Arthur Rimbaud, dit par Jean-François Panet. Voilà, c'est ce qui clôt notre émission. C'est Michel Chaillé qui vous dit à la prochaine sur Procor Radio pour une autre émission de Temporel Amour-Amitié. Je vous laisse avec André Gagnon.

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dimanche 20 septembre 2026. C'est votre rendez-vous dominical hebdomadaire sur ProcoreRadio.com. Frankie Goes on the Air, épisode 435. Bienvenue à tous! Aux mélomanes avertis, amateurs de prog, jazz, pop, années 80, musique électronique, musique macabre, de l'alternatif, du country rock. C'est un peu ça qui vous attend aujourd'hui dans mes sautes d'humeur de la semaine côté musical. J'aurai pour vous le groupe Finch, un peu de Kraftwerk, Michael Breen, Pat Benatar, Michel Rivard, Red Rider, Oasis, Roger Simard, Mash McCann, Jethro Tull. Et oui, on tire dans toutes les directions encore une fois cette semaine. Bienvenue et on commence tout de suite avec une toute une nouveauté, tout frais sorti du four ou presque. Ça fait quand même, ça fait presque un mois en fait que c'est sorti. Donc c'est pas si frais que ça, mais quand même, si vous n'étiez pas au courant, mon collègue Michel Saint-Père, guitariste émérite de Mystery et fondateur de Unicorn Records, c'est fait. Il s'est décidé à faire un premier album solo. Et pour ce faire, il a retravaillé ce qu'il avait déjà fait et posté sur YouTube depuis quelques années déjà. C'est-à-dire des chansons instrumentales, des pièces qui l'ont forgé comme guitariste. Ses influences des premiers jours, ses premiers coups de pic sur la guitare. Un peu en hommage à son père qui lui a pris l'instrument à ses débuts. D'où le titre « Like Father, Like Son », titre de son album. Donc il avait, pendant cette période, où il postait des vidéos sur YouTube, il avait en fait revisité entre autres des vieux thèmes d'émissions de télévision, des chansons instrumentales mythiques de sa jeunesse, des thèmes de films, Once Upon a Time in the West, Peter Gunn, Hawaii 5-0, Star Trek, et bien sûr des clins d'œil au prog comme Shadows of the Hierophant, reprise de Steve Hackett, mais aussi d'autres styles auxquels on ne s'attend pas, comme par exemple le thème de Grease, originalement chanté par Frankie Valli. Les pistes de basse et de batterie avait été programmé au préalable. Il avait joué tous les claviers et les guitares de ses propres mains. Par contre, les pistes programmées ont été donc remplacées par des musiciens en chair et en os et pas n'importe qui, des musiciens de renom. On parle ici de Jonas Ringgold, bassiste anciennement de Steve Hackett, de ARW et Flower Kings, et Jimmy Keegan de Spock's Beard qui joue les percussions et la batterie. Un premier extrait est sorti donc au mois d'août. Le disque va être dispo le 15 octobre prochain, dans moins d'un mois. Like Father, Like Son. Le premier extrait s'appelle Mars, The Bringer of War. C'est donc de la série Les Planètes. Et on va écouter ça en entrée de jeu, en début d'émission. Si vous aimez la musique faite par des virtuoses guitaristiques, des pros de la guitare, vous allez être servi dans ce bloc-ci, puisque ça va être suivi de Nick Johnston. Un album et un extrait aussi qui s'appelle Remarkably Human. Donc on y va encore une fois dans le Guitar Hero. Johnston, c'est un Canadien. Lui aussi, comme Michel Saint-Père, il a 39 ans, il est originaire de Rockwood en Ontario. Ça, c'est une banlieue dans la région de Guelph. Il est guitariste, compositeur en solo, musique instrumentale aux accents prog, heavy rock. Il s'entoure de virtuoses pour ses 6 albums parus jusqu'à maintenant. On parle de gens comme Guthrie Govan, Paul Gilbert et Marco Miniman. On peut aussi le voir comme guitariste de tournée au sein du groupe metal Mastodon. Le guitariste émérite est inspiré par des légendes comme Jeff Beck, Yngwie Malmsteen, Stevie Ray Vaughan, Eddie Van Halen, etc. Et son côté mélodique vient surtout de Joe Satriani. Ça aussi, une de ses influences principales. Johnston est endossé par la compagnie de guitare Schecter, avec laquelle il a produit sa guitare signature. Et Remarkably Human est la pièce titre de son album paru donc en 2016. À l'époque, c'était son 4e long jeu. On va terminer ce bloc, oui, dans le folk, avec un extrait de Jimmy Bertrand. Extrait de l'album Hill d'entrée, la pièce s'appelle Contact. C'était le 2e album du duo folk mythique. La réponse québécoise à Simon & Garfunkel et Crosby, Stills & Nash, avec des classiques... En fait, cet album-là en particulier contient des classiques comme Tes manières m'intriguent et Ça fait plaisir de te voir, que j'avais déjà diffusé ici. Alors, bonne émission, mes amis! On passe ça tout de suite. Mars, The Bringer of War.

Jim et Bertrand en vinyle, l'album Île d'entrée. La pièce s'appelait Contact. C'était précédé de Nick Johnston et Remarkably Human et Mars, the Bringer of War de mon collègue Mystéron, Michel Saint-Père. Vous êtes à l'écoute de l'épisode, oui, 435. Frankie Goes on the Air, c'est François Fournier qui vous accompagne au micro jusqu'à 20h ce soir. Il y a quelques épisodes, en fait, il y a à peu près 4 épisodes, je vous avais effleuré le sujet à propos de Genesis qui, contre toute attente, a fait... J'ai toujours pensé qu'il se foutait de cet album, que considérait pas vraiment ça comme un album de la discographie officielle, mais bon. Le premier album, From Genesis to Revelation, sorti en 69, a fait peau neuve, un vrai remix propre et formel, va être distribué très très bientôt sur le marché, et on a eu un avant-goût cette semaine de ce que aura l'air les nouvelles pistes nettoyées et remixées complètement. Donc, un premier exemple, c'est en fait In Limbo. Et en partant, ce que j'ai entendu à date, les éléments orchestraux sont beaucoup moins dominants comme on s'y attendait. Une belle job de nettoyage a été fait aussi au niveau de la batterie qui est beaucoup plus audible, meilleure présence des guitares. In Limbo avait été enregistré, comme le reste de l'album, au studio Regent sur la rue Denmark, dans le quartier de Soho. Je vous avais déjà raconté à quel point j'avais totalement trippé, juste en passant devant. C'était ma première tournée avec Mystery en Europe. Et on avait joué à quelques pas de là au Borderline, dans le quartier de Soho. Et en allant prendre une marche après le soundcheck, j'ai passé devant le studio, qui n'est plus un studio, c'est maintenant un magasin de musique, mais la marquise est encore là, et je capotais ma vie. Et donc, c'est un quartier très huppé, en fait, de Londres, qui était très en vogue dans les années 60, qui est maintenant bourré de clubs, voilà, et d'autres... autre curiosité, donc voilà pour In Limbo, version remixée. Ensuite, on va entendre un peu de Jethro Tull, Warm Sporan, le titre de la chanson. Ça, c'est de l'album Stormwatch, qui est tout juste avant le départ de 3 membres clés de Jethro Tull. Donc, Stormwatch est paru en 79. Donc, les membres qui partaient, c'était les 2 claviéristes, Dee Palmer et John Evan, ont tiré leur révérence. Ainsi que, et ça, c'est un gros morceau, Barrymore Barlow à la batterie. Donc, c'était la fin du line-up classique, tant apprécié par les fans de Jethro Tull. Et pour ajouter au chaos, le bassiste John Glasgow avait eu des ennuis de santé qui l'a forcé à se désister de la tournée qui a suivi et qui n'a pas pu compléter non plus l'album en studio. L'album contient aussi une instrumentale qui s'appelle Elegy, qui est une des rares pièces du groupe qui n'implique pas du tout Ian Anderson à la composition. Donc on va entendre Warm Sporan, qui était un des singles de l'album. Ensuite, on va retourner encore une fois aux fin années 60 avec Mash McCann, Afraid of Losing You, et tiré de leur tout premier album. Groupe montréalais, on le sait, qui avait Jerry Mercer à la batterie, futur April Wine. Et ensuite, on va terminer ce bloc numéro 2 avec quelque chose d'assez spécial. Pour vous mettre en contexte, encore une fois, j'ai vu passer récemment un topo sur Instagram de l'animatrice Claudine Prévost, que vous connaissez peut-être. Elle a déjà, entre autres, animé à C'est quoi? Elle a été à la barre de Belle et Bomme aussi pendant quelques années. Donc, de ces temps-ci, elle travaille, et depuis un bon moment déjà, à la station Ici Musique, la chaîne musicale de Radio-Canada. Et donc, dans son topo sur Instagram, elle a parlé de ce musicien qui s'appelle Roger Simard. Ça m'a donné le goût d'investiguer davantage. Et comme on pourra l'entendre ici, sa musique qu'il a fait par lui-même fait vaguement penser à du Spyro Gyra et autres combos soft jazz qui étaient très dans l'air du temps, fin des années 70, début 80. Un peu aussi du Average White Band dans les influences. C'est une espèce de funk jazz soft. Et donc, Roger Simard, pour résumer un peu sa carrière, c'était entre autres le batteur percussionniste bien connu pour faire partie du house band de Jacques Laflèche, qui lui était directeur musical de l'émission de Michel Jasmin au début des années 80. Une émission qui s'appelait Variété Michel Jasmin à la station TVA qui s'appelait à l'époque Télémétropole, ou comme on aime bien taquiner, Télémétro Pauvre, le Canal 10. C'était le talk show le plus populaire des ondes. Et en d'autres mots, Roger Simard donc était batteur sur ce...
sur cette émission. Donc, on peut présumer que c'est lui qui était derrière la batterie lorsque notre Céline nationale a fait ses premiers pas comme chanteuse à la télé. Roger Simard, donc, est né dans les années 30. Il est dans la même génération que d'autres grands batteurs jazz du Québec, dont le mythique Guy Nadon. Il a accompagné en tournée en studio plusieurs grands noms du jazz d'ici. On pense à Nick Ayoub, Jerry Devilliers, Willy Girard, Yvan Landry, etc. Il a été à la télé de plusieurs groupes, dont quatre, duquel sont sortis un album. Et ce qu'on va entendre, c'est un extrait de l'album Encore, qui s'appelle PS Spécial, qui semble-t-il sa pièce la plus connue. Donc, tout comme tous les musiciens de son genre, il a atteint, en fait, comme tous les grands musiciens, je devrais dire, il a atteint le stade d'arrangeur à un certain moment donné, et il a terminé sa carrière comme enseignant. Plus tard dans les années 80 dans la région de Drummondville. Donc on va entendre Roger Simard et PS spécialement d'abord. Voici In Limbo Genesis.

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Roger Simard, percussionniste batteur, c'était son album Encore, sorti en 1977 par l'étiquette Radio-Canada. La pièce s'appelait PS Spécial. Comme vous pouvez voir, c'est très average white band. Et il s'était précédé par Mash McCann, Afraid of Losing You, Jethro Tull, Warm Sporan et Genesis in Limbo, complètement nettoyé, remixé, version 2006. Disponible en octobre prochain, si je ne m'abuse. Je vais vous revenir là-dessus. En attendant, bloc anniversaire et bonne fête et tout le tralala, et éphéméride, etc. On va se remémorer la sortie de l'album Dirty Deeds Done Dirt Cheap de AC/DC, sorti le 20 septembre 1976, un album controversé, le titre parle par lui-même. Également, c'est l'anniversaire des frères jumeaux Chuck et John Panuzzo, tous les deux bassistes et batteurs de Styx. Malheureusement, John nous a quittés il y a un certain moment à la batterie. Chuck, par contre, est toujours parmi nous, malgré qu'il ait atteint d'une maladie grave, donc on va entendre de l'album Pieces of Eight, à l'époque où les frères étaient réunis, bien sûr. Sing for the Day, une belle petite toune. Moi, je trouve que ça sonne un peu comme la musique de Lutin, mais c'est bien de temps en temps. Sinon, c'est aussi l'anniversaire de Don Felder, guitariste des Eagles. On va entendre la pièce New Kid in Town du massif classique album Hotel California, 1976 également. Et on va souligner l'anniversaire de Jeff Jones, bassiste. Mais attention, l'histoire est intéressante ici. C'est le bassiste original du groupe Rush en 1968. Il était aussi chanteur et même s'il a été rapidement exclu du groupe pour être officiellement remplacé par Geddy Lee, on connaît le reste de l'histoire bien entendu, Jeff Jones, oui, a quand même réussi à se tailler une place dans le métier, à se faire un nom. D'abord, il est né à London, en Ontario, donc le 20 septembre 1953. Au fil des ans, après avoir joué avec un groupe qui s'appelle Stingery, un petit groupe qui avait une base de fans relativement solide à Toronto, il a éventuellement joint The Carpet Frogs, qui était le groupe accompagnateur de Burton Cummings, qui se lançait en solo après avoir passé du temps avec les Guess Who. Et parallèlement, il joint également le groupe de Tom Cochrane, Red Rider, avec lequel il va rester à son poste en permanence comme bassiste et avec lequel il a donc enregistré tous leurs gros hits, tous leurs gros albums. Pensez à White Hot, The Boy Inside the Man, Lunatic Fringe et la pièce qu'on va entendre qui s'appelle Victory Day, voilà, de Red Rider. C'est ce que je vais vous faire jouer. Et ironiquement, les Red Rider ont fait la première partie de Rush, si je me trompe pas, pour certains de leurs spectacles, oui, au début des années 80. De ces temps-ci, donc, Jeff Jones joue encore à l'occasion avec Burton Cummings, alors qu'il se prépare, en fait, à une tournée réunion des Guess Who, prévue cette année en 2026. Donc, voilà pour Jeff Jones. Bonne fête à tous, beau monde, et on se retrouve tout de suite après.

Moi, mes amis, je révolutionne le monde de la radio. On vous dit habituellement quel temps il fait à l'extérieur des studios. Moi, je vous dis quel temps il fait à l'intérieur. 24,9 degrés Celsius. On vient d'entendre le bloc anniversaire et éphéméride. Quelques petites précisions additionnelles. Donc, 78 ans pour John et Chuck Panozzo. En fait, John aurait eu 78 ans, on s'entend. Également, donc, à propos de AC/DC, je vous disais qu'on fêtait le 50e anniversaire de l'album Dirty Deeds. Mais ça, c'est pour la sortie australienne, puisque comme je vous mentionnais tantôt, c'était un peu... En fait, il y avait des paroles explicites, n'est-ce pas? Vous l'avez entendu vous-même. Donc, Atlantic, ici aux États-Unis et au Canada, en Amérique du Nord, avait retardé de 5 ans la sortie de cet album. Alors, c'est sorti à titre de posthume pour le chanteur Bon Scott en 81. Et aussi, donc, on a entendu les Eagles, New Kid in Town, oui, avec Don Felder qui fête ses 79 ans, Jeff Jones que l'on vient d'entendre avec Red Rider 72, et j'ai oublié de mentionner aussi qu'on a fait jouer Supersonic de Oasis, puisque Liam Gallagher fête son 54e anniversaire demain, le 21 septembre. De retour à un bloc régulier avec tout d'abord la musique de Pat Benatar, une chanson que j'adore, ça nous ramène à 1985, Invincible, dis-je, oui, désolé, écrite par les mêmes qui lui ont donné Love is a Battlefield quelques années plus tôt. La chanson Invincible a été utilisée pour le film The Legend of Billie Jean, un film dramatique d'action avec Christian et Ellen Slater. Peter Coyote aussi joue là-dedans. C'est sorti en 85. C'est l'histoire typique d'une rebelle qui décide de se faire justice elle-même après qu'un individu ait détruit le scooter de son frère. Donc l'action se déroule dans le Texas des années 80. Un autre bel exemple d'une pièce musicale ici qui surclasse, selon moi, un long métrage assez ordinaire, malgré que ce fut un film culte, semble-t-il, pour certains ados durant cette période. On va entendre aussi le Montréalais Michael Breen, même époque, années 80, de son vrai nom Michel Pépin, qui est originaire de Nicolet. Il a connu un très bref succès dans les années 80 avec la pièce Rain et a davantage par la suite occupé le poste de musicien de session, oui, pour divers artistes. Il a signé à l'époque donc sur le même label que The Box, Alert Records, alors qu'il venait de participer comme finaliste à un concours de talent parrainé par Much Music. Rain a été écrite donc en 87 pour son seul et unique album solo. Et ça a été écrit en fait par une autre grande artiste montréalaise anglophone de renom.

0: Sass Jordan. Et Rain s'est rapidement classé donc dans le top 40. En 87, l'album, par contre, n'a pas pu faire mieux qu'une 91e place au palmarès des ventes. Et il n'a jamais repris du service comme artiste solo par la suite. Par contre, comme je disais, on a fait appel à lui, notamment pour Luba, Kate et Anna McGarrigle, Sarah McLachlan et Jean Leloup, parmi d'autres. On va aussi entendre la musique de Kraftwerk, de Robot ou Kraftwerk, sorti en 78, extrait de Man Machine. La chanson a réussi à se classer dans le top 40 Dance Club Songs du Billboard en 78. Et on va débuter avec un album live que j'aime beaucoup. Bonsoir, mon nom est Michel Rivard et voici mon album double. Et la pièce s'appelle Le Retour de Don Quichotte. J'aime tellement cet album live-là, même si certains arrangements ont mal vieilli, incluant cette pièce-là, je dois l'admettre. Ses numéros d'humour entre les chansons sont littéralement des pièces d'anthologie. Je pense à son personnage Drop D Oromney et son français approximatif. Pas sûr que ça passerait aujourd'hui, mais c'est tellement attachant comme personnage. Je peux aussi vous parler de son excellent monologue sur les documentaires, sa parodie de l'explorateur Jacques Cousteau. C'est vraiment un must. Enregistré donc sur une période de presque 2 ans, lors de ses passages au Spectrum à l'époque de son album Sauvage. Voici donc Le Retour de Don Quichotte, version live.
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2: Le retour de Don Quichotte s'est fait très calmement. Le directeur l'a fait venir à son bureau. Il lui a dit « Vous êtes libre maintenant, vous pouvez vous en aller. » Fait que lui, qui n'était pas plus fou qu'un autre, il en a profité pour sacrer son camp. Puis par un beau matin du mois de mai, il est retourné dans le quartier qu'il avait vu grandir.

Si vous êtes des amateurs de RBO et que vous vous intéressez au début du groupe RBO, allez voir sur YouTube la cassette de Farce, qui est comme un peu le premier album non officiel de RBO à l'époque où ils étaient à CIBL. Ils font une excellente parodie de The Robots de Kraftwerk que l'on vient d'entendre. Et donc, on va aller tout de suite dans le dernier bloc avant de se dire au revoir et à la semaine prochaine avec des groupes prog européens. Tout d'abord, un groupe de courte durée, Finch, de 1974 à 78, les seules années actives de ce groupe néerlandais prog, formé entre autres par le bassiste Peter Vink, dont le nom Vink signifie en allemand Finch. Ils ont bâti un répertoire de musique pas en allemand, pardon, en irlandais. Donc, ils ont bâti un répertoire de musique principalement instrumentale. Ils ont eu des bonnes critiques favorables au premier disque qui avait été distribué du côté-ci de l'Atlantique par, justement, la compagnie Atlantic et Atco. Finch continue de se forger une bonne réputation avec leur deuxième album qui s'appelle Beyond Expression, qui cimente leur base de fans, entre autres en Allemagne, Belgique et leur pays natal. Mais de multiples changements de personnel vers la fin vont affecter l'élan créatif et donc ils se séparent après seulement 3 albums. Et outre ces 3 disques studio, il existe une compilation, si vous voulez faire le tour de leur matériel, qui s'appelle Mythology, sorti en 2013. Leur musique prog symphonique ressemble un peu à la période médiane de Genesis, du Kayak aussi, et Focus, l'autre groupe mythique de la Hollande de la même époque. Aussi entendre un groupe heavy prog en provenance de la Suède s'appelle Morte Macabre, un sextet qui ramasse des membres entre autres de Anecdoten et Landberg, et comme le nom le laisse présager, c'est donc du heavy prog qui pourrait servir de trame musicale pour des films d'horreur italiens. Et je mets l'accent ici sur italien puisque par exemple le titre que je vais vous faire jouer s'appelle Sequenza Ritmica e Tema. Titre en italien, il va sans dire. Donc, pour les connaisseurs, vous allez sûrement apprécier. Ça s'inspire musicalement de Goblin, Museo Rosenbach, si vous connaissez, ou encore une fois, donc, Landberg. Donc, un seul disque existe qui s'appelle Symphonic Holocaust, sorti en 1998. Mais d'abord, on va entendre le groupe italien The Watch, Sound of Sirens, une de leurs compositions. Et de ces temps-ci, The Watch ont mis sur YouTube un vidéoclip dans lequel ils reprennent, parce que vous savez que c'est un hommage à Genesis, ils reprennent Supper's Ready dans un décor très semblable à la captation télé belge de janvier 73, une espèce de fond neutre blanc. Si vous êtes des fans, vous savez de quoi je parle. Bref, allez voir ça si ça vous chante. Et ce qui vous attend dans la prochaine émission 436, entre autres, je vais vous révéler quel groupe et quelle chanson a battu, imaginez, YYZ de Rush dans la catégorie instrumentale rock des années de l'année 81 aux Grammys, et vous en reviendrez pas. Ça, c'est mon pitch de vente pour la prochaine émission. D'ici là, bonne semaine les amis, et on se reparle très très bientôt. À la prochaine.